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Il est temps de me faire quelques nouveaux amis. Donc parlons du show business, si le cœur vous en dit, et jetons un regard dans ces abîmes horribles et derrière les coulisses. Sur un représentant type le plus beau spécimen d'impresario, Gérard Bidon dit Jerry Ken, le gourou du disque d'or, le roi des sons, l'empereur du compte en Suisse. Voilà donc un jour Jerry Ken en se promenant, et toujours à la recherche de nouveaux talents, rencontra un dénommé Arthur Ringard, quel hasard lourd de conséquences. Debout à côté de lui dans une Vespasienne, il chantait en bégayant « I'm swinging in the rain ». Et voilà, il était découvert, c'est ça la vie dans ce métier.

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Moi, c'est pas le truc intellectuel entre nous. Il suffit qu'un chanteur sache écrire son nom, c'est tout. Ce que fit Arthur dans un effort sublime sous un contrat d'interprète. Aussitôt, on commença à le remodeler, à lui bricoler vite une personnalité, à lui refaire le nez, les dents, les oreilles, le ventre et le squelette. On lui donna ses nouvelles opinions de tout et changea le nom d'Arthur Ingarant, Daddy Blue. Jusque-là, pas le soupçon d'une chanson, mais on fêtait.

quant aux enregistrements, c'était déjà plus dur. Quoique Daddy ne fût pas encombré de culture et que son niveau était celui de son tube, on frôlait la catastrophe. 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

Les paroles étaient de ce genre de poésie que même un idiot prendrait pour une effronterie, mais le métier s'extasiait en y découvrant le message d'un prophète. La musique était entre le rock et la bourrée, le truc vachement dansant, certes, mais engagé. Bref, une œuvre qui s'adresse à ceux qui logent leur cerveau dans leurs chaussettes. C'est vrai que tous ces ingrédients exquis persuadent les amis qui décident pour nous des hit-parades ou des 10 places et grâce à son talent, parole d'honneur de journaliste. Tous les magazines chantent ses louanges en chœur et la télé vit un tel génie en ce chanteur qu'elle lui consacre le super show du samedi soir.

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